0: J'ai une triste nouvelle à vous annoncer. Votre professeur de biologie, Monsieur Salkarian, est décédé hier. Son enterrement aura lieu demain, ceux qui veulent y assister le pourront. Prévenez juste le surveillant général.
1: Madame, il y a toujours contrôle ?
0: Bien sûr que non.

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1: Il savait ce qu'il voulait.
0: À bugli bu, à bugli ba.
2: Elle répondit, ça sera comme tu voudras.
1: Elle était arrangeante.
2: Tous les

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0: quand le monde entier te persécute, tu te dois de persécuter le monde.
1: C'est pas ce qu'on m'a appris.
0: Il te faut peut-être une autre méthode. Répète après moi. Hakuna Matata.
1: Quoi?
2: Hakuna Matata. Ça veut dire pas de soucis.

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1: Oh, oh, d'aussi la salle pas mirée.
0: À la fin de la soirée, dites m'accompagnerez-vous.
1: Mais oui.
0: Tralalaou, écoutez le jazz qui joue. Quand nous serons seuls, madame, je ne jouerai plus.

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0: Il y a un poster dans ma chambre. Sur le poster, il y a la reine d'Angleterre avec un chapeau anglais, une moustache anglaise, un costume à carreaux anglais. Elle boit du champagne anglais, elle tient une pancarte anglaise et il y a écrit « Labour Party ». Et ça, ça veut dire un truc anglais. Je sais pas quoi, mais un truc anglais qui a plus fait rigoler mon père que ma mère quand je l'ai acheté dans la boutique anglaise. Hier, j'ai été voir Grand-Pierre et je lui ai demandé pourquoi.
1: Les beaux partis, c'est le parti travailliste, oui, travailliste. En fait, comment dire, l'idée, c'est qu'il y a plusieurs sortes de gens. Il y a des gens qui aiment manger des fruits de mer avec du vin blanc dans un restaurant sous-chauffé en Bretagne. Et d'autres qui préfèrent du jambon avec du vin rouge dans un restaurant éclairé aux bougies en Espagne.
0: C'est toujours sous-chauffé en Bretagne?
1: Oui, c'est une tradition. C'est une région qui a de nombreuses traditions. C'est le principe de la Bretagne.
0: D'accord. Travailliste, ça veut dire qu'il ne met pas beaucoup de chauffage comme en Bretagne.
1: Ah non. Il y a des gens qui aiment les films avec des vampires, d'autres qui préfèrent ceux avec des acteurs qui s'embrassent sur la bouche. Des gens qui font du saut élastique, d'autres qui lisent des bandes dessinées, des gens qui aiment bien aller voir un chanteur dans un stade de foot, d'autres qui préfèrent rester chez eux. Ça s'appelle les goûts. Tout le monde a des goûts différents.
0: D'accord. Travailliste, ça veut dire soit on fait du saut élastique, soit on lit des BD.
1: Non, on ne peut pas vraiment dire ça comme ça.
0: Travailliste, c'est plutôt aller voir un chanteur dans un stade de foot ou plutôt rester chez soi?
1: Oh la vache.

0: Les quatre éléments clés qui constituent la force d'une équipe sont un excellent pilote et trois excellents coureurs qui poussent l'engin sur la glace.
1: La glace ? La glace ?
2: Bah oui, c'est un sport d'hiver, si tu veux.
1: D'hiver, tu veux dire comme dans la glace ?
3: Le visage de Léo s'illumine. Sa mère l'a emmené quelques mois plus tôt dans la célèbre station de radio pour y écouter un violoniste de renom. Il court aussitôt retrouver le guitariste et son orchestre.

0: Mais à son arrivée, l'enregistrement est terminé. Des flashs crépitent. Un groupe de journalistes se presse autour du maestro à la sortie du studio.
1: S'il vous plaît, quelques mots. On parle d'un concert exceptionnel à Londres.
0: Exact. Et si vous le permettez, je dois rejoindre le bateau en partance pour l'Angleterre. Léo ne peut pas approcher le musicien, mais il ne perd pas un mot de ses propos. Profitant d'un instant d'inattention, il se glisse à l'arrière de la Buick et se cache entre les bagages et Lady Swing.

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Le brouillard de ma rue. Quand il a jeté son voile gris, le brouillard, petit à petit, a envahi mon coin de rue, et tout est devenu confus. Il est tombé dès ce matin, il a enveloppé mes voisins. Même les maisons en bout de rue semblent avoir disparu. On entend juste un petit chat, mais pourtant on ne le voit pas. Le brouillard épais a gommé le petit chat de mon quartier. Les trois feuilles. Quand le vent a soufflé, à la fin de l'été, la feuille verte s'est accrochée et elle a à peine bougé. Quand le vent a soufflé, l'automne venait d'arriver. La feuille jaune s'est détachée juste avant de s'envoler. Quand le vent a soufflé, l'hiver s'était approché. La feuille rousse a tournoyé. Lentement, elle est tombée. Le sapin vert. Il n'y peut rien, et toujours il se désespère. Le sapin, qui toute l'année reste toujours vert. Autour de lui, les arbres changent de parure. Et on ne reconnaît plus leur verdure. Les feuilles deviennent jaunes, les feuilles deviennent rousses, quand elles s'amusent à changer de frimousse. Il n'y peut rien, et toujours il se désespère, le sapin, qui toute l'année reste toujours vert. L'écureuil. Tu te caches, queue en panache, près de nous, pelage roux. Quand nous serons passés, tu bondiras dans l'allée. Tu emporteras les noisettes pour les enfouir dans ta cachette. Quand le froid arrivera et qu'il traversera la saison, tranquille, tu l'attendras au milieu de tes provisions. Et quand nous retournerons dans l'allée, nous t'entendrons les croquer. Tu seras alors près de nous, queue en panache et pelage roux. La dernière pomme. Quand je l'aurai décidé, tu pourras me déposer. Doucement dans ton panier, doucement, sans me blesser. Alors j'irai retrouver mes sœurs, les pommes toutes gelées. Et quand nous serons rentrés, l'hiver pourra s'approcher. La girafe qui a froid. La fin de l'automne l'a fait frissonner, la girafe du jardin zoologique. Comme on ne veut pas la voir enrhumée, la grande girafe qui a quitté l'Afrique, nous voulons lui tricoter un cache-nez pour que son long cou soit emmitouflé.

0: te plaît.
1: Heureux comme un poisson dans une fable de La Fontaine, sans y prêter attention, des animaux squattent ma rengaine. L'arche de Noé des expressions, ils sont toute une ribambelle, mais revenons à nos moutons.

0: C'est curieux. Depuis que j'ai fermé les yeux, j'entends plus ma sœur. Elle a peut-être été absorbée par son livre. Sa tête, son cou, la moitié de son corps ont été absorbés. Ah oui. J'imagine le livre posé sur l'herbe et ma sœur, la tête à l'envers, pique du nez dans son bouquin. Ses jambes sont raides et quand elle tombe sur une phrase amusante, son pied gauche se met à frétiller. Oh, qu'est-ce que je m'ennuie. Ma sœur passe ses journées plongée dans des livres sans images ni dialogues. Non mais franchement, qui a envie de lire des livres sans images ni dialogues? Je préfère encore garder les yeux fermés. Et imaginez des positions amusantes pour la lecture.
1: Par mes oreilles et mes moustaches, je suis en train d'oublier l'heure, moi. Ah, jamais. Où est ma montre? Je vois ma chaîne et pas ma montre. Ma chaîne et pas ma montre. Ma chaîne et pas... Elle est là, dans mon gilet, au bout de la chaîne. C'est malin d'avoir une chaîne à deux extrémités. S'il n'y avait qu'une seule extrémité, je trouverais tout de suite ma montre. En même temps, on ne peut pas tout simplifier. Prenons les aiguilles d'une montre. S'il n'y avait que les secondes, le temps passerait trop vite. Et s'il n'y avait que les heures, il s'écoulerait trop lentement. Avec deux aiguilles, le temps s'équilibre. Même si à cause de mes yeux de myope, je ne suis jamais sûr de l'heure. Voyons, il doit être à peu près... Oh là là, oh là là, je suis en retard. Le temps ne peut pas passer comme ça. Il faudrait le suspendre à un arbre et lui faire les poches. Qu'il me rende mes minutes, qu'il me rende mes heures.

0: J'entends toujours pas ma sœur. Bon, à trois, j'ouvre les paupières.
1: Oh là là, jamais été si en retard.
0: Qu'est-ce que je fais si ma sœur est engloutie dans son livre? Il faudra que je l'attrape par les chevilles et que je la sorte de là. Où en étais-je? Ah oui. Deux.
1: Et la reine qui joue au croquet à 5 heures et je n'ai rien préparé. Oh là là.
0: Trois. Je crois que j'ai pas envie d'ouvrir les yeux. Je suis bien dans ma tête. Je me demande si c'est grave d'avoir autant d'imagination. Maman dit que c'est pas gênant tant que je prends pas un mot pour un autre. Par exemple, tant qu'une pelle reste une pelle et qu'une chatte reste une...
1: Oh là là, oh là là.
0: Où en étais-je? Ah oui, à trois. À ce rythme-là, mes paupières vont s'ouvrir dans un an.
1: Oh, oh. Une jeune fille en robe bleue et tablier blanc. Trop tard pour freiner, je vais lui rentrer dedans. Faites qu'elle se lève, faites qu'elle se lève.
0: Et trois.
1: Ouf, elle s'est levée.
0: Ça alors? Ma sœur n'est plus là. Elle a laissé son livre. Oh, un lapin blanc. Bon, ça n'a rien de curieux, je suis à la campagne, mais... Un lapin qui regarde l'heure sur sa montre à gousset? Oh, ça, c'est curieux. Le revoilà. On dirait qu'il me tourne autour. Ou qu'il cherche son terrier. Hep, monsieur le lapin, je peux vous aider si vous voulez. Il ressemble à quoi, votre terrier?
1: Et hop, dans le souterrain.
0: Hey, il l'a trouvé sans moi. C'est pas très poli, hein. Il aurait pu m'attendre. Jamais descendu dans un terrier, moi. Je suis curieuse de voir

Alors, mes mots tombent dans le terrier. Ils roulent là-dedans et mènent leur vie à eux. Tu les entends plus? Ohé! Peut-être qu'en rapprochant mon oreille... Oh, quelle dégringolade! Ma jupe me remonte sur les joues. Aïe! Oh, c'est dangereux ici. Je reçois un pot de marmelade sur la tête. Oh, ce terrier est plein d'étagères et de placards. C'est curieux. J'ai plus l'impression de flotter en l'air que de tomber. Tant mieux. Ça me laisse le temps de goûter. Quelle tuile! Le pot est vide. Je vais me reposer plus bas. Oh, voilà! Que je rechute! Oh, si je continue à tomber comme ça, je vais ressortir de l'autre côté de la planète. Oh, comment s'appellent les habitants de l'Australie? Les Australopithèques. Non. Voyons. Ils vivent aux antipodes. Ce sont donc des antipodiens!

0: Bon, écoute-moi, Luffy. Fais comme tu veux et bats-toi autant que tu le souhaites. Mais on ne doit pas découvrir qui tu es, à aucun moment. Tu entends ce que je te dis?
1: Ouais, t'en fais pas.
2: Inscrivez votre nom.
3: Yes.
0: Andouille.

0: Je vais inspecter le périmètre.
1: Hey, Popon,
2: qu'est-ce que tu fais?
0: Qu'est-ce que tu crois que je fais? Je pourchasse le crime, petit toutou. Je fais des trucs de super-héros. Fut, fut, fut, fut. Ah! Et je peux te dire, Max, que le premier qui vient nous chercher des poux, je vais lui présenter mes associés. Je parle de griffes et châtiments. Ah!

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0: silence.
1: Linton n'avait jamais encore assisté à un déjeuner de Noël préparé par Madame Bird. La table regorgeait de bonnes choses. Pour commencer, il y avait de la dinde qu'il fit disparaître aussitôt. Elle fut suivie par de petits pâtés en croûte, qui prirent le même chemin. Mais le clou du festin fut le pudding de Madame Bird, accompagné d'une crème anglaise.
2: Eh bien, Paddington, que penses-tu de mon dessert?
3: Ah, c'était vraiment délicieux, Madame Bird. Mais il y avait un os dans mon pudding.
2: Un os, c'est impossible. Il n'y a pas d'os dans le pudding.
3: Ah, il y en avait un. C'était très dur. J'ai failli me casser une dent.

0: Hey, l'amiral, t'as vu ça?
1: Quoi?
0: Il fait à peine jour et ce pauvre Gérald est déjà plein comme une huître.
1: Ouais, ce serait sympa que quelqu'un aille l'aider. Surtout, vous précipitez pas tous à la fois.
2: Gérald, qu'est-ce que tu nous fais? T'as forcé sur la sardine? Non, un pingouin!
3: Il faut que je retrouve Nemo!
4: Nemo?
2: Hé, c'est lui, c'est ce fameux poisson! Celui dont tout le monde parle, qui s'est battu contre tout l'océan! Hé, je sais où est ton fils! Non, ne partez pas! Attendez!
3: T'arrêtes pas, c'est un fou!
2: J'ai quelque chose à vous dire!

0: veux des réponses?
1: Oui.
0: C'est tout ce qu'il te faut?
1: Oui.
0: Rien d'autre?
1: Non.
0: Alors, c'est un jeu d'enfant. Tu vas aller voir Lovelace.
2: Lovelace.
3: Allez voir Lovelace. Il est génial, Ramon.
0: Merci.
3: C'est toi le meilleur.
0: J'aimerais consacrer ce moment à moi-même.
1: Okay.
0: À mes pieds, à mes pieds.
1: Au top, mon pote.
0: Ça y est, je sens votre amour.
1: Qui c'est Lovelace?
0: Lovelace est le gourou.
1: Va voir Lovelace.
3: Il a vraiment réponse à tout.
2: Réponse à tout.
1: C'est vrai?
3: Demandez-lui, il ne se trompe jamais.
2: Jamais.
4: My beloved monster.

0: Ouais.
1: C'est quoi un zombie?
0: Eh bien, un zombie, c'est quelqu'un qui est mort, mais qui regrette. Alors il revient, tant bien que mal.
1: Et c'est gentil un zombie?
0: Pas tous, mais celui qui est dans la chanson, il est à croquer.
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très bien. Allô? Allô, James, quelle nouvelle? Notre château est donc détruit. Expliquez-moi, car je chancelle. Comment cela s'est-il produit? Eh bien voilà, ma

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0: Camille.
1: Oui.
2: Miam, miam, miam, il est midi.

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Ce petit gars-là, il s'appelait Pierrot. Oh, c'était un petit garçon très gentil. Un peu timide aussi. Seulement, Pierrot en avait assez. Parce qu'à l'école, tout le monde se moquait toujours de lui. Tout ça parce qu'il était un peu petit. Dans la cour de récréation, les garçons n'arrêtaient pas avec leur « Rachto, Nabo, Minus !» Et même les filles se moquaient de lui. Elles l'appelaient « Trois pommes ». C'était pas gentil. Ce soir-là, après l'école, Pierrot en a eu assez. Il a pris son petit cartable et il a décidé de prendre les raccourcis pour rentrer chez lui. Il a grimpé par les sentiers et il est arrivé jusqu'au verger. Là, dans le verger, il y avait des pommiers chargés de pommes bien rouges qui avaient l'air bien juteuses et bien sucrées. Alors, Pierrot a tendu la main pour en attraper une. Il s'est dit que pour son goûter... Hé, qu'est-ce que tu fais là, petit bonhomme? Je rêve ou tu me voles une pomme? Pierrot a relevé la tête. Et là, il a vu au sommet du pommier un drôle de petit bonhomme, rond comme une pomme, dans un joli petit costume rouge, avec un drôle de petit chapeau vert enfoncé sur la tête. Bah, qu'est-ce qui t'arrive, mon gars? Tu m'as l'air bien triste. Alors Pierrot a raconté les copains à l'école, les railleries, lui qui était trop petit. Mais c'est rien. Sèche donc ces deux grosses larmes qui coulent sur tes joues. Je vais te faire un cadeau, tiens! Et à ce moment-là, pom pom pom, trois pommes sont tombées aux pieds du petit garçon. C'est pas compliqué, a rajouté le génie. Tu clic-clac-croc jusqu'au trognon, et quand tu as terminé, tu fermes les yeux, tu jettes le trognon derrière ton épaule, et tu fais ton vœu. Et quand tu rouvres les yeux, eh bien ton vœu s'est réalisé. Le petit garçon s'est baissé pour ramasser une pomme. Mais quand il a relevé la tête pour remercier le génie, eh bien... Il était parti. Mais Pierrot savait très bien ce qu'il voulait. Alors il a pris la pomme et cric, crac, croc, cric, crac, croc, cric, crac, croc, croqué la pomme jusqu'au trognon. Il a fermé ses yeux, il a jeté le trognon derrière son épaule en disant « Je voudrais être grand, grand, grand, grand !» Ben, quand Pierrot a réouvert les yeux, il avait tellement grandi que sa tête avait dépassé les nuages. Il était devenu géant. Là, devant lui, s'étalait une grande mer de nuages, blanches et duveteuses. Il n'y voyait plus rien, il a été obligé de plonger sa tête à travers les nuages, et c'est là qu'il a aperçu ses énormes jambes et ses énormes pieds au milieu du verger. Il fallait surtout pas qu'il bouge pour rien écrabouiller. Et puis, tout était devenu si petit. Le verger, le sentier, et puis au loin, le village avec son école. Mais il pouvait pas rester comme il était. Alors, Pierrot s'est encore baissé. C'est là qu'il a aperçu les deux minuscules pommes qui lui restaient. Délicatement, il est arrivé à en attraper une, et puis... Tic ! Tout doucement. Coc ! Avec une seule dent. Bientôt, ça a été fini. Dans ses deux énormes doigts, il restait là qu'un minuscule trognon. Alors Pierrot a fermé les yeux, il a jeté le minuscule trognon derrière son épaule et il a dit « Je voudrais être petit, petit, petit, petit !» Quand Pierrot a réouvert les yeux, il était devenu tellement minuscule qu'autour de lui, tout était devenu gigantesque. On aurait dit la jungle,

Il y avait des brins d'herbe grands comme des baobabs, des marguerites grandes comme des éoliennes et même des petits cailloux gros comme des montagnes. Puis il y avait aussi les petites bêtes. Elles étaient énormes. C'est là qu'il l'a aperçue. Toute ronde et toute rouge. La pomme, la dernière pomme. Mais comment il allait faire, lui, avec sa petite bouche minuscule, pour la croquer jusqu'au trognon et puis l'envoyer valser derrière son épaule? Alors Pierrot a bien réfléchi. Et puis quand il a eu fini, il a demandé à toutes les petites bêtes de venir l'aider. Et tout le monde ensemble de clic-crac-croc, clic-crac-croc la pomme, jusqu'à ce qu'il ne reste plus que le trognon. Et ohis, ohis, ohis, tout le monde a soulevé le trognon derrière l'épaule du petit garçon qui a fermé ses yeux et qui a dit « Je voudrais redevenir exactement comme j'étais avant. » Quand Pierrot a réouvert les yeux, il était au milieu du verger, sous le pommier. Il s'est regardé de la tête aux pieds et finalement il s'est trouvé ni trop petit, ni trop grand. Alors il a remis son petit cartable sur son dos. Et, content, il est rentré chez lui.

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0: Bonjour à toutes et à tous et merci d'être à l'écoute du Son Unique. La production sonore que vous allez entendre a été réalisée par des élèves de l'accueil périscolaire Chêne d'Aron à Nantes. Durant toute l'année, les enfants ont réalisé en autonomie avec l'aide de leur animatrice plusieurs podcasts. Vous pourrez les retrouver régulièrement sur les antennes de Sun pour vous parler de personnalités qui ont marqué l'histoire dans de nombreux domaines. Et aujourd'hui, les enfants de Chêne d'Aron vous parlent de l'histoire de Joséphine Baker. Bonne écoute.
1: Joséphine Baker, une danseuse résistante. Frida Joséphine MacDonald, dit Joséphine, voit le jour le 3 juin 1906 à Saint-Louis, dans le Missouri. Elle est dans une famille pauvre. À 7 ans, elle commence à travailler dans une famille riche. À 11 ans, une émeute ravage son village. À 12 ans, elle déménage dans une maison en briques. À 13 ans, elle se marie avec Willie Wells. Joséphine, qui danse depuis qu'elle est toute petite, rejoint en 1920 un trio d'artistes de rue appelé les John Family Band. Au moment où leur tournée s'arrête à Philadelphie, Joséphine fait la rencontre de William Howard Baker. Elle l'épouse en 1921, s'installe avec lui et prend son nom de Baker. Pour gagner sa vie, elle danse au Standard Théâtre où elle gagne 10 dollars par semaine. Âgée de 16 ans, elle a quitté son second mari pour aller tenter sa chance à New York.
2: Elle essaye plusieurs fois de jouer dans des théâtres, mais on la refuse. Un jour, on lui donne un poste d'habilleuse. Elle assiste à chaque fois au spectacle. Un jour, la danseuse qui joue dans cette pièce tombe enceinte. C'est Joséphine qui la remplace. Donald, régent, lui propose 250 dollars par semaine si elle joue dans la revue nègre. L'année 1925 révèle l'artiste aux yeux du public français pour jouer la revue nègre au théâtre des Champs-Élysées. La première représentation du spectacle a lieu le 2 octobre 1925.
3: Joséphine Baker y interprète un tableau baptisé « La danse sauvage ». Dans un décor de savane, il apparaît dansant le Charleston quasiment nu, vêtu de sa désormais célèbre ceinture de banane. Pour elle, arriver en France sera vécu comme une libération. Elle dira à ce sujet « Un jour, j'ai réalisé que j'habitais dans un pays où j'avais peur d'être noire. C'était un pays réservé aux blancs. Il n'y avait pas de place pour les noirs. J'ai tout fait aux États-Unis. » La carrière de Joséphine Baker était intimement liée au mouvement de la Renaissance de Harlem, dont elle fut une militante acharnée. Mouvement d'abord littéraire qui a pris sa source à Harlem. Le mouvement de renouveau de la culture afro-américaine dans l'entre-deux-guerres.
2: Il regroupait des intellectuels et écrivains comme Alan Locke ou Marcus Garvey, des mécènes tels que Arthur Schoenberg, surnommé le père de l'histoire noire américaine, des photographes et des sculpteurs ainsi que des musiciens comme Louis Armstrong, Duke Ellington ou Fats Waller. Après la Première Guerre mondiale, le regard porté sur les Noirs en France se modifie. Et dans Paris, des années folles, la lumière commence à briller sur les femmes noires. L'esthétique nette devient à la mode. Ainsi, en 1919, est organisée la première exposition d'art nègre, un ensemble d'œuvres artistiques non occidentales, source d'inspiration pour les fauves et les cubistes.
1: Joséphine,

0: Bah, voir ses amis, il allait acheter à manger, il allait boire dans un bar. Il pouvait sortir, contrairement aux femmes, qui ne le pouvaient pas.
1: Pour moi, le féminisme, c'est des femmes qui militent pour leurs droits. Et il y a des hommes qui disent qu'ils sont féministes, mais en fait, ils sont contre. Et du coup, je trouve que c'est pas trop bien. Mais le féminisme, faut que ça avance parce qu'elles se battent pour leurs droits. Et c'est mieux. Est-ce que vous aurez fait la même chose à propos des messages secrets pendant la Deuxième Guerre mondiale?
2: Alors, oui, parce que c'était pas son pays. Et comme elle l'aimait beaucoup, elle l'a quand même protégé. Et elle s'est battue quand même... pour ce pays, oui, j'aurais fait la même chose.
3: Qu'est-ce que vous auriez fait si vous étiez dans la même situation qu'elle quand elle était pauvre?
1: Moi, je l'aurais bien fait parce que c'est pour aider ma famille, de faire le ménage, de travailler pour des riches. Mais moi, je l'aurais pas fait parce que j'aime pas trop ça de passer le ménage. Est-ce qu'elle a bien fait d'adopter 12 enfants?
4: Moi, à sa place, je l'aurais pas trop fait parce que 12 enfants, c'est quand même du travail...
5: Moi, je l'aurais pas tellement fait parce que déjà, faut être vraiment riche pour avoir ça. Parce que si t'es pas très riche, c'est que t'as pas beaucoup dans ton assiette, quoi. Et puis, 12 enfants, c'est difficile à s'occuper. Faut faire le ménage, faut les coucher, c'est un petit peu difficile.
1: Trouves-tu normal de te forcer à te marier à 13 ans ?
2: Non, je trouve pas normal parce que déjà, on choisit quand on se marie, avec qui on veut se marier et tout ça. Si on n'a pas envie, on veut pas et faut pas qu'on nous force. Je trouve pas normal que Jane Baker se soit mariée, on l'a forcée.
1: Est-ce que vous auriez risqué votre vie pour le féminisme ?
3: Oui, parce que aujourd'hui, sinon on n'aurait pas... autant de droits et on n'aurait pas non plus d'égalité entre les hommes et les femmes.
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0: Jacouille, frotte-moi.
1: Oh, quelle étrange brassoire.
0: Il fera bien l'affaire.
2: Vous en sortez?
0: J'ai fini mes ablutions. À toi.
3: Non, non, non, messire. Moi, c'était pas la peine. J'ai pris un bain il y a 2 mois dans la rivière.
0: J'ai fini mon lavement, tu peux y aller.
3: C'est trop bouillant.
4: Qu'est-ce qui te brinque?
3: C'est bouillant.
2: Arrêtez de jaillir.
0: Ce n'est rien, j'ai dû presser ce marron pour son lavement. Je vais me sécher à la bonne flambée.

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0: Make your way.
1: Qu'est-ce que tu fais là, Pépito, là?
2: Si, seigneur.
1: Mais t'as mis des miettes partout, là. Oh! Mais, hé hey! On t'a dit que c'était fini, tu dégages, moi, je veux plus te voir, hein. Tu sors du studio.
3: Binge, je voulais te demander, ça t'embête pas si on se tutoie?
4: Bah non, on se tutoie depuis 2 ans, mais...
3: Oui, bon, oui, en même temps, ça. Qu'est-ce que tu aurais envie de dire si c'était ton dernier album?
4: Waouh! Ouais, alors, si c'était mon dernier album, je pense que j'aurais envie de dire au public, rendez-vous demain au Café de la Plage pour fêter ça. Voilà, ça c'est... Alors, écoutez bien, attention tout le monde, demain, au Café de la Plage, on va boire un coup ensemble, et c'est Firmin qui paye. Allez.
3: Une énorme fête, super.
4: Voilà, ça y est là.
3: Pense à prendre ton carnet de chèque, Firmin.
5: Sur cet album, il y avait aussi des invités. Il y avait Claire Moulin à la trompette.
6: Pouette pouette.
7: Vincent Guillaume.
8: L'amitié est une force.
5: À la guitare, il y a eu Christophe Bastien.
8: Himself.
7: Il y avait aussi la grande chorale de la crevette d'acier.
5: Mais n'oublions pas, à l'harmonica, Damien Tartamella.
9: Est venue faire les voix, les chœurs, la seule et unique Caroline Pascal.
10: Ouais.
7: Il y avait aussi Chloé Lacan.
11: Hey, salut.
12: Et le grand orchestre philharmonique.
5: Qu'aurait été cet album sans les incontournables Maggie Roland, qui nous vient du groupe Alex et sa guitare.
9: Et enfin, au son, l'unique, le seul, l'immense Michel Prin.
13: Non, c'est Stéphane.
3: T'es sûr?
13: Oui.
3: Oh là là.
13: Ah, c'est la boulette.
3: Bon, enchaîne.
13: Ouais.
9: Stéphane Prin.
3: Yahoo.
9: Oui. Bravo, Stéphane.

0: Tu crois que c'est si facile, que je vais tout bonnement te livrer le secret du pouvoir absolu?
1: Non,
0: L'élu doit d'abord maîtriser les plus hauts niveaux du Kung-Fu, et ça c'est manifestement impossible si cet élu-là, c'est quelqu'un comme toi.
2: Quelqu'un comme moi?
0: Oui! Regarde-toi, je te prends derrière. Oh, les bras mollassons.
2: Oh, c'est sensible, parti mollassonne.
0: Cette pince ridicule. Hey. Et cette négligence absolue de l'hygiène personnelle.
2: Non, une petite minute, c'est un peu injustifié.
0: Ne t'approche pas si près, je peux sentir ton haleine.

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0: dans la cuisine. Il y a plein d'objets dangereux.
1: Allez, file.
2: Oui, maman.
1: Oh, c'est bien. T'es gentil, mon ange.

0: bien fait.
1: Michel, je ne veux pas que tu touches aux oiseaux. Je te l'ai déjà dit. Tu peux attraper plein de maladies.
2: Oui, maman.

0: Qu'est-ce que tu fais?
1: Je donne à boire à Médor parce qu'il avait l'air d'avoir soif.
0: C'est bien. T'es gentil, mon ange.
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0: Il est l'or, l'or de se réveiller. Monseigneur, il est 8 heures. Oui, oui, oui.
1: Il en manque une.
2: Vous êtes sort?
1: Tout à fait sort.
2: Oh, ça alors?
1: Regardez sous le lit.

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0: Maurice Prosto, Mariette avec Tonya Navarre.
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Bonjour, je suis Élise du Bibliopôle et aujourd'hui je vais vous présenter trois livres documentaires qui parlent de science. Le premier livre s'intitule « 100 infos insolites sur les sciences ». Il est publié aux éditions Osborne et accessible à partir de 10 ans. Saviez-vous que la Lune ne brille pas vraiment? Que les feux d'artifice sont un milliard de fois plus bruyants que la parole? Que quand les mouches bourdonnent, elles font toujours la même note? Et que sur Jupiter, il pleut des diamants? Non? Eh bien voici quelques-unes des découvertes qui vous attendent dans ce livre. Grâce à lui et à ses illustrations très colorées, vous verrez les sciences sous un angle nouveau. Du fonctionnement de votre ordinateur à l'origine des baleines, en passant par l'histoire du célèbre Albert Einstein, ce livre regorge d'informations surprenantes sur l'espace, les animaux, les plantes, les inventions ou encore le corps humain. Un livre à partager avec tous les curieux. Le deuxième livre a pour titre « Magique ou scientifique » de Jean-Christophe Piau et Zelda Zonk, paru aux éditions Goldstream pour les 10 ans et plus. Ce livre vous invite à aiguiser votre esprit critique et à rester curieux face à des phénomènes étonnants de l'histoire ou de la vie quotidienne. Vous y découvrirez la vérité scientifique qui se cache derrière les mystères les plus célèbres, tels que le monstre du Loch Ness, le triangle des Bermudes ou encore la recherche de messages extraterrestres. Lévitation, hypnose, pendule et prophétie, vous percerez également les secrets des plus grands magiciens, fakirs, charmeurs de serpents et autres médiums. Gardez l'œil ouvert, observez bien le monde qui vous entoure. L'explication est souvent plus simple qu'elle n'y paraît. C'est aussi ça, avoir l'esprit scientifique. Pour terminer, si pour vous science rime surtout avec expérience, le dernier livre devrait vous plaire. Il s'agit de « Un labo dans mon jardin » paru chez les éditions Gallimard Jeunesse dans la collection « Ne plus jamais s'ennuyer » à partir de 9 ans. Ce livre vous propose plus de 25 expériences et activités scientifiques amusantes à réaliser en plein air. Les activités sont réparties en 4 grandes catégories. Les yeux ouverts sur la nature, où vous pourrez apprendre à cultiver des plantes sans terre ou étudier l'érosion des sols. Les caprices de la météo, où vous pourrez fabriquer différents instruments météorologiques. Les étonnants pouvoirs de l'eau, qui vous feront découvrir cet élément sous toutes ses formes. Et enfin, la Terre et le Ciel, grâce auxquels cerf-volant, boussole et cadran solaire n'auront plus de secrets pour vous. Chaque expérience renvoie à un principe scientifique qui est expliqué et illustré pour mieux le comprendre. Voilà comment apprendre en s'amusant. À bientôt pour un nouveau rendez-vous de Culture à croquer.

0: Alouette de te plumerait. Alouette gentille, alouette. Où t'as mis ta tête?
1: Voilà!
2: C'est justement le poisson que j'ai acheté.
1: Yeah,
2: le boss veut te voir tout de suite.
1: Tout de suite, man!
3: Bernie, mes frères en gélatine, bouillaka! Comment ça va, les refrains? Ah, ça fait plaisir de vous voir, hein? Qu'est-ce que tu dis, Angie? Ah! Ok!
4: Mes frères, je suis désolé, il faut que j'y aille, mais don't worry!
3: Bad thing! Cause every little thing gonna be alright!
1: Arrête de massacrer Bob!

J'ouvre les yeux dans l'eau et je vois mon image au-dessus. Elle approche son visage, puis elle me dit à moi:

puis je me pose sur sa tête. Mon image trouve ça drôle. Elle rigole. Elle rit tellement longtemps qu'elle devient une girafe. Une girafe qui me prend pour une cacahuète. Elle m'avale. Je glisse dans un long tunnel noir. Je me retrouve dans une pièce toute noire. Mais à côté de cette pièce noire, il y a une autre pièce illuminée. Ça se voit au rayon de lumière qui passe sous une porte juste en face de moi. Tout doucement, j'ouvre cette porte

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7: Avant de commencer, un peu de vocabulaire pour bien comprendre.
8: She was raised.
9: Elle a été élevée.
8: On her own.
9: Par elle-même.
8: All over the world.
9: Dans le monde entier.
8: The best-selling artist.
9: L'artiste qui vend le plus d'albums.
8: The White House.
9: La Maison Blanche.
10: Today, we will talk about the Queen of Soul, Aretha Franklin.

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0: Roger. Contact BDSI. Ok, contact soupape Cold Matter 7. Fermez les gaz. Détachement engagé. Roger, tableau intérieur et extérieur allumé. Amorce du piqué. Oscar, j'écoute. Extinction. Danger 3, ramenez point 0. Latéral ne répond plus, je ne peux pas maintenir l'altitude. Correction alpha sans résultat. Sélecteur de secours, je ne peux pas presser. Rupture de circuit, rupture...
1: Steve Austin, astronaute, un homme tout juste vivant. Messieurs, nous pouvons le reconstruire, nous en avons la possibilité technique. Nous sommes capables de donner naissance au premier homme bio-ionique. Steve Austin deviendra cet homme. Il sera supérieur à ce qu'il était avant l'accident. Le plus fort, le plus rapide, en un mot, le meilleur.

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Les musiciens de la ville de Brême. Deuxième partie. L'âne, le chien, le chat et le coq sont en route pour la ville de Brême. La nuit tombe et ils cherchent un endroit où se reposer. La lumière d'une chaumière les attire. Ils la virent bientôt briller plus vivement et elle devint de plus en plus forte, jusqu'à ce qu'ils parvinssent enfin à une maison bien éclairée où habitaient des brigands. L'âne, qui était le plus grand, s'approcha de la fenêtre et regarda à l'intérieur. « Que vois-tu, gris pommelé ?» demanda le coq. « Ce que je vois, répondit l'âne, une table qui est mise, couverte de choses à boire et à manger, et des brigands qui y sont assis et qui font bonne chère. Voilà qui nous ferait du bien, dit le coq. « Oui, oh oui, si seulement nous pouvions être là-bas, dit l'âne. » Les animaux tinrent alors conseil pour savoir comment ils pourraient chasser les voleurs et ils finirent par trouver un moyen. L'âne posa ses pattes avant sur le rebord de la fenêtre. Le chien monta sur le dos de l'âne, le chat grimpa sur le chien et le coq vint se poser sur la tête du chat. Ensuite, à un signal, ils se mirent tous ensemble à faire de la musique, chacun à sa façon. L'âne se mit à braire, le chien à aboyer, le chat se mit à miauler et le coq à chanter. Puis ils se précipitèrent dans la pièce par la fenêtre dont les carreaux volèrent en éclats. En entendant ces cris terrifiants, les voleurs bondirent de leur chaise, croyant que c'était un esprit qui venait d'entrer dans la pièce, et s'enfuirent effrayés dans la forêt. Les quatre amis s'installèrent alors à table, se contentèrent de ce qui restait et mangèrent comme s'ils s'apprêtaient à jeûner pendant un mois. Leur repas terminé, les quatre musiciens éteignirent la lumière et se cherchèrent une place pour la nuit, chacun selon sa nature et sa convenance. L'âne se coucha sur le tas de fumier, le chien derrière la porte, le chat dans l'âtre, près des cendres chaudes. Quant au coq, il se percha sur la poutre transversale de la charpente. Et comme leur longue route les avait fatigués, ils s'endormirent rapidement. Quand minuit fut passé, et que les voleurs virent de loin que la lumière s'était éteinte dans la maison et que tout semblait calme, leur chef dit « Quand même, nous n'aurions pas dû nous laisser intimider. » Et il envoya l'un d'entre eux en éclaireur dans la maison. Celui-ci trouva les lieux silencieux et se rendit dans la cuisine pour allumer une bougie. Prenant les yeux brillants et incandescents du chat pour des charbons ardents, il en approcha une allumette pour l'enflammer. Mais le chat n'avait aucune envie de plaisanter. Il lui sauta au visage en crachant et le griffa. Le brigand eut une belle frayeur et prit ses jambes à son cou pour s'enfuir par la porte de derrière. Mais le chien, qui était couché là, bondit sur ses pattes et lui mordit la jambe. Et quand il passa en courant près du tas de fumier dans la cour, l'âne lui décocha encore une belle ruade. Quant au coq, que tout ce bruit avait réveillé, il cria du haut de sa poutre « Cocorico !» Le voleur retourna alors auprès de son chef en courant tant qu'il pouvait et lui dit « Ah, il y a dans la maison une terrible sorcière qui m'a soufflé dessus et m'a griffé le visage de ses longs doigts. Et près de la porte, il y a un homme armé d'un couteau qui m'a blessé à la jambe. Dans la cour, il y a un monstre tout noir qui m'a frappé avec une massue de bois. Et tout en haut, sur le toit, il y a le juge qui a crié « Amenez-moi, ce maraud !» Alors, je me suis dépêchée de partir. À compter de ce moment-là, les voleurs n'osèrent plus retourner dans la maison. Quant aux quatre musiciens de la ville de Brême, ils se trouvaient si bien dans ce logis qu'ils ne voulurent plus en repartir. Et celui qui a raconté cette histoire le dernier, il en a encore la bouche toute chaude.

Bonjour, c'est Henry Brown, 32 Windsor Gardens. J'aimerais ajouter une garantie à mon contrat d'assurance. Voilà, je vous explique. Nous avons un invité pour la nuit, un ours. Et je voudrais également être couvert en cas de dégâts. Oui, un ours. Non, un vrai. Un peu plus d'un mètre. Un grizzly? Pas vraiment. Remarquez, je ne l'ai pas vu le matin au réveil. Donc, combien ça me coûterait ?

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Je convoquais la presse qui, pleine d'admiration, nota dans l'allégresse cette déclaration.

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0: Quel est le mot de passe?
1: Mot de passe? Quoi? Regarde-moi! Qui est le boss ici? Le boss n'a pas à connaître le mot de passe! Il invente le mot de passe, voyons! Crétin! D'ailleurs, je vais en inventer un tout de suite. Le mot de passe est maintenant... Le boss n'a pas à connaître le mot de passe! Suivez-moi!

0: cœur cette lumière au loin. Comme un point plein de couleurs entre les nuages bruns.
1: Ce n'est pas un Boeing qui fait bling bling, pas Superman.
0: Ce n'est pas un oiseau, un satellite, un cerf-volant qui plane.

Cette allocution abstraite ayant paru claire à l'interprète, il dit simplement d'un ton pénétré, voici la traduction, l'on vous a dit entrez. Quoi, c'est tout?

Notre français d'un paleste s'avança devant les toits célestes. 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L'interprète se gratta le menton et dit, voilà monsieur, je vais traduire. 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

0: Tu as sans doute déjà vu un verre grossissant qui rend tout ce que l'on voit au travers 100 fois plus grand. Oui ? Eh bien, on appelle ça une loupe. Et si l'on regarde une goutte d'eau avec une loupe, on y voit des milliers de bêtes étranges qu'on ne voit nulle part ailleurs. On dirait presque un plein panier de crevettes, comme lorsqu'on les ramène de la pêche à marée basse au bord de la mer. Elles sautent toutes les unes sur les autres, mais là, elles sont si voraces qu'elles s'arrachent les unes aux autres les bras et les jambes, la queue et des morceaux, et pourtant, elles semblent gaies et contentes à leur manière. Un matin de printemps, au lever du jour, un étrange bonhomme qui n'était pas plus grand qu'un petit chat qui se tiendrait debout sur ses pattes de derrière, et qu'on appelle un troll, avait trouvé par hasard une loupe. Un écolier avait dû la perdre en chahutant sur le chemin du retour de l'école. Le soleil, en se levant, colorait les nuages d'une douce couleur rose qui, en se reflétant sur le verre de la loupe, avait attiré l'attention du petit bonhomme. Tout le monde aux alentours appelait ce petit troll « Trouve-tout » car il était toujours à la recherche de quelque chose et il trouvait toujours. Il était d'une curiosité sans limite. Il cherchait toujours à tirer d'une découverte ce qu'il y avait de mieux. Il était sûrement aussi un peu magicien, et quand ses expériences n'allaient pas comme il le voulait, il finissait par faire quelques tours de sorcellerie. Il avait aussi la réputation d'être blagueur, et il aimait rigoler de son bon rire franc à chaque occasion qui lui était donnée. Le voilà donc un matin, assis, la loupe devant les yeux, qui regarde une goutte d'eau prise dans une flaque du fossé. Oh ! Quel spectacle ! Ça fourmillait, ça grouillait de partout. Tous les milliers de bestioles couraient, sautaient, bondissaient, s'attrapaient les unes les autres et se mangeaient entre elles.
1: Mais c'est affreux ! Ces bestioles ne savent donc pas vivre en paix ? Personne ne leur a expliqué qu'en s'occupant chacun de ses affaires, les choses se passent beaucoup mieux.
0: Tout en continuant à les observer, il réfléchit longuement. Quelque chose n'allait pas dans tout cela. Peut-être ne les voyait-il pas assez précisément pour pouvoir comprendre la raison de ce comportement étrange. La lumière rose du matin lui donna une idée.
1: Je vais les colorier pour qu'elles soient plus nettes. Comme ça, je pourrais me faire une idée sur la question.
0: Alors, il retourna dans le trou de lapin dans lequel il s'était installé confortablement durant l'hiver et en revint avec une petite goutte de vin rouge qu'il versa dans la goutte d'eau. En fait, la goutte de vin était du sang de sorcière de la meilleure qualité. Et comme le soleil était maintenant plus haut dans le ciel, il éclairait bien mieux les bestioles. Il les observa de nouveau. Elles avaient maintenant le corps tout rose et toutes ensemble, colorées comme ça. Elles faisaient penser à une ville entière de sauvages toutes nues.
2: Qu'est-ce que tu as là ?
0: Demanda un autre vieux troll sans nom qui passait par là. Trouve-tout, qui devinait tout, lui sourit avec malice.
1: Comment t'appelles-tu, vieux troll ?
2: Je n'ai pas de nom. On ne m'en a jamais donné.
1: Eh bien, si tu peux deviner ce que c'est, je te ferai cadeau de son nom. Mais quand on ne sait pas ce que c'est très difficile à trouver.
0: Alors, le vieux troll sans nom regarda dans la loupe. On aurait vraiment dit une ville entière où les gens couraient sans vêtements. C'était incroyable, épouvantable de voir comme ils se frappaient et se tiraillaient, se poussaient et se mordaient. Ceux qui étaient en bas voulaient aller en haut. Et bien sûr, ceux qui se trouvaient en haut voulaient être en bas. Tiens, en voilà un qui a une jambe plus longue que la mienne. Paf, boum, plus de jambe. Et celui-là, qui a une petite bosse derrière l'oreille. Une petite bosse de rien du tout, mais qui lui fait sûrement très mal. Eh bien, elle va lui faire encore plus mal. Et boum! Et celui-là fut malmené, violemment frappé, puis finalement croqué par les autres à cause de cette petite bosse. Il y avait des bagarres dans tous les coins. Les bestioles s'agglutinaient entre elles pour on ne sait quelle raison. Il y en avait de plus en plus dans un même endroit. Puis, soudain, comme si elle manquait brusquement d'air, elle se mettait à se battre et à se dévorer. Quel carnage ! une de ces petites bestioles, plus délicate que les autres, était tranquille dans un coin de la goutte. Sûrement une jeune demoiselle qui ne demandait qu'à rester en paix. Mais la demoiselle, prise par un nouveau courant incontrôlé, fut obligée d'avancer, poussée par les autres. La foule de bestioles pressées dut estimer qu'elle n'avançait pas assez vite pour elle, et la piétina, et en mangea ses restes.
2: « C'est très drôle !»
0: dit le vieux troll sans nom.
1: « Drôle ? Moi, je ne trouve pas cela très drôle. Mais c'est comme ça. Alors que penses-tu que cela puisse être ? Tu as deviné ?»«
2: Ça se voit bien, c'est Paris, ou une autre grande ville. Elles se ressemblent toutes. C'est une grande ville, comme Paris. Alors tu n'as qu'à m'appeler Paris. » Ça me va très bien comme nom.
1: Eh non, vieux troll, ce n'est pas Paris, ce n'est pas non plus une grande ville, c'est de l'eau du fossé.
0: Alors, le vieux troll repartit comme il était venu, triste de ne pas avoir trouvé et son nom. Mais c'est peut-être mieux ainsi, car cela ne doit pas être facile de s'appeler eau du fossé. Et il paraît que lorsque Trouve-Tout raconte cette histoire, il en rigole encore.

0: 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J'ai demandé le silence.
1: Moi, j'ai demandé un bol de nouilles frites.
2: Oh, oh, et moi, un pâté impérial.
0: Vous êtes vulgaire.
3: Regardez ça, notre nouvel ami a fait la grasse matinée.
4: Salut, Ping. Tu as faim, peut-être ?
0: Ouais, parce que je te dois un pain dans la figure.
5: Soldat ! Vous vous rassemblerez rapidement et en silence chaque matin. Quiconque agira différemment aura affaire à moi.
0: Wow ! Dur ce gars !
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0: 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Hein.
1: Dis donc, tonton, oui. Qu'est-ce que tu vas nous chanter?
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2: Oh
0: hein? Allons-y. 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

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Pas de chance. 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

0: arrêté.
1: Alors, quoi de neuf?
2: Te souvient-il de mon fils? Prince charmant.
1: Charmant? Oh, est-ce bien toi? Mortu bleu, ça fait des lustres. Comment ou qui, quand es-tu rentré?
3: Ah, depuis 5 bonnes minutes environ. Après avoir essuyé des blizzards hurlants, des déserts cuisants, j'ai grimpé vers la plus haute salle de la plus haute tour.
2: Maman va dire les mots.
4: Il a essuyé des blizzards hurlants, des déserts cuisants. 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
2: Et qu'est-ce qu'il a trouvé?
4: Un loup qui se prenait pour une levrette et qui lui a dit que sa princesse était déjà mariée.
1: C'est tout de même pas ma faute. Il est arrivé en retard.
4: Qu'on mette le froid.

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0: Alors dis-moi, à ton avis, quel est le versant le plus ensoleillé?
1: Oh, je dirais là, sur l'autre versant, devant les arbres. Quand le soleil est à son angle idéal, les collines chantent.

0: 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Nous laver les mains, relevons nos manches, mettons-nous en place. 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

chantent comme cela. Les chemises de l'archiduchesse chantent-elles sèches, archi-sèches. Pour qu'on dise cette phrase avec adresse, il ne faut pas que la langue soit rêche. Si vous bafouillez, c'est qu'elles sont encore mouillées. Alors faut répéter. 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

0: arrière.
1: Lis-le à haute voix, qu'on sache exactement ce qui est écrit.
2: Reçois les salutations, heureux gagnant de ce ticket d'or de Monsieur Willy Wonka. Je te serre chaleureusement la main. Sache que je t'invite à venir dans ma chocolaterie où tu seras mon hôte pendant toute une journée.
3: Moi, Willy Wonka, je te ferai faire le tour de ma fabrique de chocolat. Je te montrerai tout ce qu'il y a à voir.
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3: Et souviens-toi que l'un des 5 heureux élus recevra un cadeau de plus qui dépasse même tes rêves les plus délirants. Et maintenant, voici tes instructions.
5: Le 1er février, tu devras te trouver devant la chocolaterie à 10h tapante. Tu as le droit d'amener un membre de ta famille pour qu'il veille sur toi. À bientôt, Willy Wonka.
6: Le 1er février.
7: Le 1er, c'est demain.
8: Alors il n'y a pas une minute à perdre, Charlie. Lave-toi la figure, peigne-toi les cheveux, décrase-toi les mains, brosse-toi les dents.
0: Et enlève le bout de ton pantalon.
7: Oui, essayons de garder la tête froide. La première chose que nous devons décider, c'est... qui accompagnera Charlie à la chocolaterie?
8: C'est moi qui l'accompagnerai. Laissez-moi faire.
7: Qu'en penses-tu, chérie? Tu devrais peut-être y aller.
2: Eh bien, il me semble que grand-père Joe s'y connaît mieux que nous et... à condition, bien sûr, qu'il soit en forme.
8: Youpi!

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